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2: À Sainte-Croix, l'atelier galerie CG, l'autodidacte et Gigi Belle vous invitent à ses portes ouvertes samedi 13 juin. Venez assister au vernissage de l'exposition Sculpture culinaire et contemporaine. Une exposition autour de 5 éléments, légumes, terre, pierre, bois et métal, réalisée par 2 artistes de la commune de Sainte-Croix et 3 autres artistes invités. Une exposition insolite et plurielle à découvrir samedi 13 juin à partir de 10h au 62 route du Bouy à Sainte-Croix. Le festival Rock and Scar à Lavore organise sa 18e édition du 12 au 14 juin. Au programme, des concerts de musique rock sont prévus dans les bars de Lavore, des expositions de voitures de collection et de motos à découvrir, et des démonstrations et des défilés. Rendez-vous à Lavore du 12 au 14 juin, l'entrée est gratuite. Plus de renseignements sur la page Facebook du festival Rock and Scars. À Saint-Benoît-de-Carmaux, la fête de la musique se fête en avance samedi 13 juin. Au programme, 2 groupes vont ambiancer la place Augustin Malroux avec Expaki, un groupe qui mêle le funk, la chanson ska française et reggae, et le groupe Expérience 80 pour un voyage dans le temps au rythme des synthés. Un bar et des food trucks seront sur place. Rendez-vous sur la place Augustin Malroux à partir de 19h. Une soirée dîner spectacle est organisée à Gaillac samedi 20 juin par l'association Les Gaïsana. Cette année, le thème est femmes, héritage, force et métissage, avec plus de 2 heures de spectacle mêlant danse orientale, folklorique, polynésienne et bien d'autres univers. Au menu du repas de cette soirée, couscous traditionnel, pâtisserie orientale et thé à la menthe. Réservation obligatoire avant le 14 juin sur le site billetsweb.fr. Pour plus de renseignements, contactez le 06 26 98 24 70. Cette soirée est organisée samedi 20 juin à la salle de spectacle de Gaillac, 5 Place des Rives, Thomas.
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2: À Sainte-Croix, l'atelier galerie CG, l'autodidacte et Gigi Belle vous invitent à ses portes ouvertes samedi 13 juin. Venez assister au vernissage de l'exposition Sculpture culinaire et contemporaine. Une exposition autour de 5 éléments, légumes, terre, pierre, bois et métal, réalisée par 2 artistes de la commune de Sainte-Croix et 3 autres artistes invités. Une exposition insolite et plurielle à découvrir samedi 13 juin à partir de 10h au 62 route du Bouy à Sainte-Croix. Le festival Rock and Scar à Lavore organise sa 18e édition du 12 au 14 juin. Au programme, des concerts de musique rock sont prévus dans les bars de Lavore, des expositions de voitures de collection et de motos à découvrir, et des démonstrations et des défilés. Rendez-vous à Lavore du 12 au 14 juin, l'entrée est gratuite. Plus de renseignements sur la page Facebook du festival Rock and Scars. À Saint-Benoît-de-Carmaux, la fête de la musique se fête en avance samedi 13 juin. Au programme, 2 groupes vont ambiancer la place Augustin Malroux avec Expaki, un groupe qui mêle le funk, la chanson ska française et reggae, et le groupe Expérience 80 pour un voyage dans le temps au rythme des synthés. Un bar et des food trucks seront sur place. Rendez-vous sur la place Augustin Malroux à partir de 19h. Une soirée dîner spectacle est organisée à Gaillac samedi 20 juin par l'association Les Gaïsana. Cette année, le thème est femmes, héritage, force et métissage, avec plus de 2 heures de spectacle mêlant danse orientale, folklorique, polynésienne et bien d'autres univers. Au menu du repas de cette soirée, couscous traditionnel, pâtisserie orientale et thé à la menthe. Réservation obligatoire avant le 14 juin sur le site billetsweb.fr. Pour plus de renseignements, contactez le 06 26 98 24 70. Cette soirée est organisée samedi 20 juin à la salle de spectacle de Gaillac, 5 Place des Rives, Thomas.
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0: Bonjour à toutes et à tous, merci d'être à l'écoute de Radio Air d'Otan et Air d'Otan Gaillac. Nous sommes le lundi 8 juin 2026 et bienvenue dans votre émission Autant le dire. Et aujourd'hui, je suis accompagnée de Rémi à la technique. Bonjour Rémi.
1: Bonjour Louise.
0: Et en studio avec nous, nous avons Sylvain pour la météo. Bonjour Sylvain.
2: Bonjour Louise, bonjour Rémi, bonjour à toutes et à tous.
0: Au programme de ce midi, l'invité du jour vous emmène à la journée des finales seniors du district du Tarn de football. Et puis bien sûr, le point météo avec Sylvain, les infos dans l'air du Tarn et la découverte musicale de Rémi. Où est-ce que tu nous emmènes aujourd'hui, Rémi ?
1: Nous allons rester dans l'Hexagone, et il fait tellement beau.
0: Bah oui, c'est parfait. Mais c'est très bien. Et puis on terminera aussi par une émission spéciale qui vous emmène au Festival Biocibel à Groyer. Restez bien avec nous sur Air d'Otan. On commence tout de suite avec un coup d'œil sur notre beau ciel tarné.

0: Alors Sylvain, la météo est belle aujourd'hui.
1: Oui, c'est un beau début de semaine avec un beau soleil ce matin dans le prolongement du week-end qu'on a connu avec des températures qui sont de saison ce lundi. Voilà, c'est pas excessif, donc ça veut dire à température de saison cet après-midi aux alentours de 24 à 25 degrés en plaine, parfois 26 degrés, et aux alentours de 18-19 degrés sur les reliefs des monts de la Cône avec un petit flux d'ouest océanique. C'est pourquoi aussi on aura quelques nuages supplémentaires cet après-midi qui arriveront dans ce flux d'ouest en marge d'une dégradation orageuse qui concernera surtout le massif central plus au nord vers l'Auvergne. On aura des orages cet après-midi. Alors on n'est pas à l'abri en toute fin de journée d'avoir quelques gouttes, notamment près du relief des monts de la Cône, voilà, qui sont proches du massif central. Les monts de la Cône font d'ailleurs partie du massif central, donc on pourrait avoir quelques gouttes en toute fin de journée avec ces nuages qui vont venir s'accumuler sur le relief. Et puis donc, je vous disais, ces températures très agréables. Demain, mardi, le flux va petit à petit basculer un peu plus au nord-ouest, donc les températures minimales seront encore d'un bon niveau. Par contre, en cours de journée, on aura ce vent de nord-ouest et les températures maximales vont baisser. Ça restera agréable, mais on aura des valeurs aux alentours de 22-23 degrés en pleine demain après-midi, donc on passera un peu au-dessous des normales de saison. Sur les reliefs des monts de la Cône, là on descendra aux alentours de 17 degrés. Et le côté ciel, on aura toujours une alternance entre éclaircies et quelques passages nuageux pour cette journée de mardi. Pour la journée de mercredi, là c'est la fraîcheur matinale qui sera d'actualité avec une nuit qui aura été fraîche, donc des températures au petit matin qui pourront descendre aux alentours de 9 à 11 degrés, donc pour mercredi, puisqu'on aura ce flux de nord-ouest, donc 9 à 10 degrés en pleine, parfois un peu moins sur les reliefs. Et puis mercredi après-midi, même topo que pour la journée de mardi, des valeurs aux alentours de 22 degrés en pleine, aux alentours de 17 degrés sur les reliefs des monts de la Cône, donc au-dessus de 700 mètres d'altitude. Pour la journée de jeudi, fraîcheur matinale de nouveau, parfois 9, 10 degrés, parfois même un peu moins localement. Et puis l'après-midi, par contre, ça remontera avec l'arrêt de ce flux de nord-ouest. On reviendra sur les valeurs de saison, donc autrement dit aux alentours de 25 degrés pour la journée de jeudi. Et puis ça devrait remonter pour le week-end prochain. Cette fois-ci, on repassera au-dessus des 25 degrés, certainement jusqu'à 30 degrés. Pour le week-end prochain, a priori pas de pluie pour cette semaine. La pluie reviendrait pour la semaine suivante. Voilà, c'est à confirmer. Je vous souhaite un très bon après-midi et je vous donne rendez-vous demain.
0: Merci beaucoup Sylvain pour ce point météo. On rappelle que l'on peut te suivre sur la page Tarn Météo sur les réseaux et nous on te retrouve mardi. Très bonne journée à toi. Tout de suite, les brèves infos dans l'air du Tarn préparées par la rédaction. La préfecture du Tarn a annoncé dans un communiqué la décision du gouvernement de dissoudre le groupe d'extrême droite Patria Albigès. Une décision prononcée à l'occasion du Conseil des ministres mercredi sur une proposition du ministre de l'Intérieur Laurent Nunez au président de la République. Implanté à Albi dans le Tarn, Patria Albigès se définissait comme un mouvement de jeunesse identitaire albigeois, comme, je cite, un acteur politique pour alerter la population sur l'actualité et les phénomènes de société comme l'immigration ou encore l'insécurité. Cette dissolution fait suite à de nombreux faits de violence provoquée par les activités de Patria Albigès. Récemment, une dizaine de membres du groupe ont été condamnés à des peines de 4 à 8 mois de prison avec sursis suite à une expédition punitive contre un militant antifasciste en 2025. À Lille-sur-Tarn, la commune lance sa mutuelle communale. En partenariat avec la mutuelle Juste, ce dispositif permettrait aux habitants ainsi qu'aux employés municipaux de bénéficier d'une complémentaire santé à des tarifs négociés. Objectif, accéder à des soins sans y renoncer pour des raisons financières. Une réunion publique d'information sur le sujet se tiendra lundi 22 juin à 18h au pôle des aînés. Et puis à Groyer, ce vendredi, la CPTS Centre-Tarn organise la journée santé des femmes à la maison de santé, un événement qui s'inscrit dans le cadre de Juin Vert. Sur place, des stands d'information, des temps d'échange avec des professionnels de santé, mais aussi des ateliers thématiques et des actions de dépistage seront proposés au public. Rendez-vous ce vendredi à la maison de la santé au 104 chemin des Litanies à Groyer de 10h à 17h. Vous êtes toujours en train d'écouter l'émission Autant le dire sur Radio Air d'Autant et c'est l'heure de retrouver l'invité du jour. Direction la journée des finales seniors du district du Tarn de football au complexe de l'Albaré à Saint-Juéry. À cette occasion, Régis Navelou s'est entretenu avec le président du district du Tarn, M. Delprat. Vous entendrez aussi M. Fouillade, le président de l'équipe de Pampelonne qui rencontrait le FC Pigné-Lavore en finale du Challenge Manens. Et pour finir, l'interview de Johanna, partenaire du FC Pigné, qui vous propose ses créations faites maison à Lavore, les saveurs de Yo, le goût du fait maison.
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3: donc avec des invités du jour. Aujourd'hui, on va en avoir deux. J'ai la chance d'avoir Monsieur Delpra, qui est le président du district du Tarn de football, la FFF, et Monsieur Lagasse, c'est ça, qui est président. Non, c'est votre entraîneur, monsieur.
4: Pas du tout, pas du tout. Moi, c'est Monsieur Fouillade.
3: Fouillade, pardon. Vous êtes le président du Pampelonne. Donc, on est là pour assister, bien sûr, aux différentes finales, mais surtout, on va insister sur la finale du Challenge Manins qui oppose le FC Pigné, donc qui est de Lavaur, un club de Lavaur. Et on va commencer par Monsieur Delpra. Alors déjà, je crois que vous êtes arrivé, vos fonctions de président, depuis l'année dernière.
5: Oui, bonjour.
3: Bonjour.
5: Un an et demi, la prise de fonction, hein, c'était au mois d'octobre 2024, donc le temps passe vite. Hein. Une suite un petit peu, oui, comme on échangeait par rapport à un ancien président, hein, qui avait fait 20 ans à la place de président, donc M. Carus. Le district continue à fonctionner, la nouvelle équipe s'est mise en place. Il a fallu bien sûr une première année un petit peu avec de nouvelles têtes, hein, une équipe qui a été un petit peu remixée, on va dire. Donc voilà, à aujourd'hui, on a pris un petit peu le tempo, il a fallu un petit peu d'adaptation également. Bon, on a quand même bien évidemment des salariés au district, puisque pour rappel, le district du Tarn, nous au niveau des élus, que ce soit le président que je suis, mais tout le bureau et tout le comité directeur, tous les membres du comité directeur, nous sommes des bénévoles. Donc voilà, il faut jongler aussi, c'est comme dans les clubs. Ouais, c'est des bénévoles qui font vivre les clubs, mais au niveau du district également, le district. Nous sommes des élus et bénévoles, donc voilà, c'est sur notre temps de loisir, on va dire, qu'on s'occupe un petit peu des différentes missions footballistiques du département.
3: D'accord. Alors, je sais que, parce que moi je suis quand même proche du Lavaur FC, du FC Pigné, vous avez des actions éducatives et pour moi c'est très important vis-à-vis des jeunes. Est-ce que vous pouvez par exemple nous en citer une ou deux qui sont phares dans votre programme?
5: Alors, il y a effectivement beaucoup d'actions. Il y en a également une, notamment, que je pense là, celle qui, où, j'ai dit nous sommes des bénévoles, les élus, mais il y a quand même des salariés. Il y a des cadres et des techniciens, hein, qui s'occupent de la partie plus technique sur les terrains, etc. Et qui vont aussi, qui font des démarches, que ce soit dans les écoles, auprès des clubs. Voilà, ce sont des démarches qui sont avec une notion importante dans la transmission, dans l'éducation de certaines valeurs, et avec bien évidemment un contenu qui est aussi qui suit certaines règles et certaines qui nous sont un petit peu données, avec des fiches bien sûr, dans le cadre de ce PEF, de ce programme éducatif fédéral que la fédération met en place et dont les clubs utilisent justement pour mettre ces actions éducatives principalement. Mm-hmm. C'est vrai.
3: À noter, cette année, j'ai remarqué quand même que je crois que c'est une. Ça a déjà été fait, mais il y a deux jeunes U13 qui ont été sélectionnés à Castelmaurou pour l'espoir. Vous devez être fiers aussi parce que c'est un peu le travail de vos éducateurs au quotidien dans les clubs qui payent.
5: Exactement. Ça vient d'être. C'est tout frais. C'est tout frais. Hein, c'est pour la saison prochaine. Donc, effectivement, deux jeunes qui rentrent dans ce créneau-là, bien évidemment. Et le but, il est également, voilà, de par le travail qui est fait dans les clubs, avec l'appui de nos techniciens, encore une fois, je dis, le but est de pouvoir toujours faire progresser. Parce que techniquement, forcément, le Tarn, on n'est pas non plus...
3: Au niveau de Garonne, voilà, on va dire.
5: sans prendre, c'est une autre dimension au niveau de la Haute-Garonne, forcément. Mais même si on prend le département voisin de l'Aveyron...
3: Oui. Quand on les rencontre, c'est difficile.
5: Voilà, c'est un département souvent sur lequel on se compare en termes d'effectifs, de licenciés. Mais le club phare, eux, ils sont en D2, ils ont raté une marche, une possibilité d'accession peut-être en Ligue 1. Donc effectivement, on a quand même un petit fossé. Petit à petit, le but, il est aussi dans ces actions de formation, mais d'amener un petit peu plus haut techniquement nos équipes. Donc petit à petit, voilà, on a chaque année des équipes, et c'est le but, qui franchissent aussi des paliers Et on est là, on les accompagne pour un petit peu justement dans ce sens-là.
3: Un lieu, un mot aussi, vous êtes à Groyer. Moi je trouvais que c'était une bonne initiative, je sais que ça fait assez longtemps, mais d'être voilà, dans une ville qui est centrale. Et vous avez fait, c'est fait exprès que vous soyez installé dans cette ville.
5: Alors effectivement, le district s'est installé il y a maintenant 12-13 ans à Groyer. Groyer, alors d'une part, effectivement, c'était central au niveau du département. Ça l'est aussi pour l'Occitanie, puisque aujourd'hui, avec la région qui s'est agrandie, mais on est pas loin du cœur de l'Occitanie, oui. Donc ça permet aussi d'avoir d'autres opportunités. Et Groyer également, parce que à une époque, c'est vrai que les terrains qui étaient mis à disposition pour les équipes départementales, on était bien également accueillis, il y avait de bonnes installations. Donc, et une municipalité qui avait aidé dans ce sens-là, dans l'acquisition du terrain, etc. Donc le choix s'est fait sur Groyer, même si ce n'est pas effectivement une préfecture, une sous-préfecture.
3: Ouais, non, mais c'est bien.
5: Il y a eu un choix central qui permet quand on a nos actions aussi, de limiter les déplacements. Pour tout le monde, que ce soit les clubs, quand on les invite sur des réunions ou autre, voilà.
3: Très bien, super. Bah, continuez ainsi. On va donc regarder les finales aujourd'hui, et je vais continuer avec Monsieur Fouillat, le président de Popolone. Alors moi, j'ai eu votre entraîneur de l'équipe 2, et quand il m'a dit, ça m'a hyper surpris, que vous étiez un village, on peut dire, de 1000 habitants, et que vous aviez trois équipes seniors, je me suis dit, c'est hyper rare, et félicitations déjà, parce que déjà, ça veut dire qu'il y a des sportifs chez vous, et avoir autant de licenciés dans un petit village comme vous, comment vous avez fait ?
6: C'est la famille, donc je disais les amis, c'est un club vraiment familial. Nous on joue beaucoup sur ça. Après, on fait du bon travail depuis quelques années. Moi depuis que je suis arrivé au club, ça fait une bonne vingtaine d'années maintenant. 13 ans que je suis président, ça va faire ma 13e année. Donc voilà, on a beaucoup de joueurs du bassin carmosain qui sont arrivés. On a surtout une école de foot assez... on va dire solide, avec 80-90 enfants, où nous sommes en entente avec le club voisin de Mirandol, de la catégorie U7 à U13, et pour les U15, U17 avec le club voisin de Nocelles, donc dans l'Aveyron. Donc voilà, depuis l'entente avec Mirandol date depuis 30 ans à peu près, donc juste au niveau des jeunes. Donc voilà, il n'y a pas de recette miracle, il faut des dirigeants, des bénévoles, c'est ce qu'on a, des anciens, des plus anciens, des plus jeunes. Et voilà, on avance comme ça et on essaye de faire au mieux depuis toutes ces années.
3: Bon, en tout cas, moi, je vous félicite. Et alors, je sais, bon, il y a votre match de l'équipe 2 là, qui va jouer la finale. Il y a aussi votre équipe 1 qui peut encore monter en Régional 3. Oui. Il y a le fameux match de Réalmont, parce que ça va quand même, c'est Réalmont qui a les cartes en main et qui peut monter en Régional 3. Oui, mais déjà, ce sera un exploit aussi pour vous de monter en Ligue, en fait.
6: Pamplona n'a jamais évolué en fait, au niveau régional. Donc, l'AD1, ça fait quelques années qu'on y est maintenant. Et voilà, c'est l'objectif de début de saison, c'était de finir dans les trois premiers. Bon, l'objectif est atteint. Après, c'est sûr que voilà, Réalmont est un solide leader depuis le début de la saison. Donc, il reste un match. On y croit encore un petit peu. On se dit que peut-être le second va pouvoir monter comme a eu la chance de l'avoir l'année dernière, où c'est qu'au dernier moment, ils ont pu monter. Il reste cependant ce dernier match où Réalmont a un match à Carmo qui joue le maintien. Donc, on espère que nos voisins vont faire un résultat et que nous allons faire un résultat à la grave pour espérer accrocher cette première place si on peut. Sinon, la seconde place, de toute façon, est acquise. Et c'est globalement une bonne saison pour nous, puisque même avec l'équipe première, on a fait un beau parcours en Coupe d'Occitanie, puisqu'on s'est arrêté au 16e de finale.
3: Vous avez éliminé Lavore.
6: Voilà, on a éliminé Lavore, effectivement. Et en Coupe de France aussi, nous avons joué contre des équipes de régionales et on a perdu au pénalty. Donc, on a fait une très bonne saison. Et aujourd'hui, c'est... c'est ce qui pourrait récompenser la saison avec notre équipe réserve et on espère que vraiment on va pouvoir gagner cette finale.
3: Et alors, vous avez amené combien de spectateurs aujourd'hui ? Parce que je sais qu'il y avait un fort déplacement avec les maillots en route vers la finale.
6: Oui, on a eu un petit souci par rapport à ces maillots qui ne sont jamais arrivés.
3: Et ils ont eu le même souci à l'avant.
6: Voilà,
3: donc
6: du coup, il y aura, je pense, une bonne centaine de personnes qui vont faire un déplacement avec les enfants, surtout qui vont rentrer avec les joueurs sur le terrain. Donc c'est une bonne initiative du district aussi de faire cela pour ces enfants qui vont s'en souvenir. Certains toute leur vie, je pense. Donc voilà, on est content, il fait beau en plus, donc le temps presque idéal, on va dire, parce qu'il fait quand même chaud.
3: Donc, en tout cas, je vous dis, je vous remercie déjà. Et je voulais conclure avec M. Delprat, qui doit être fier d'avoir des clubs comme ça, parce qu'on peut leur faire confiance. Quand je vois leur nombre de licenciés, les éducateurs et les projets qu'ils ont, je pense que voilà, c'est des clubs comme ça qui sont c'est le credo de votre fédé.
5: Alors exactement, c'est le genre d'ambiance que l'on retrouve notamment sur ces finales-là et avec des clubs, je mettrai des guillemets, ruraux, oui. Parce qu'on n'est pas sur des grandes villes, hein, c'est exactement ça. Et quand on voit la ferveur que ça draine derrière, on vient de voir la finale juste avant avec Trébasse. 400 habitants, très basse. Ouais. Ils étaient, je crois, la moitié dans les tribunes. Quoi. Donc, et une ambiance voilà, superbe. Et puis, je dirais même, une ambiance superbe dans les tribunes, mais également sur le terrain. On a vécu, pour parler du premier match, un super, super premier match. Très bel état d'esprit. Et moi, je souhaite voilà, la même chose à Pamplona, bien sûr, et à l'autre club, bien sûr,
3: FC Pignier,
5: et FC Pignier, de nous faire cette même belle finale, voilà, dans l'état d'esprit, c'est ce que l'on demande, et de montrer une belle image du football, parce que malheureusement, je reviens toujours sur ces mots-là, mais dans les médias, on ne relève quoi que ce qui ne va pas.
3: Oui, oui, oui.
5: Malheureusement, et les bons côtés, les belles choses ne sont pas montrées forcément. Aujourd'hui, on a vécu déjà un premier match, c'est magnifique. Et j'espère que
3: la continuité
5: sur la journée puisse perdre.
3: Okay, bon, en tout cas.
5: De belles finales, en tout cas. Une bonne chance. Donc, au club de Pamplona et du FC Pignier, également à tous les deux.
3: Voilà. En tout cas, je vous remercie. Vous êtes attendus, je crois, merci pour le protocole d'avant-match. Allez,
5: à bientôt.
3: Bonne chance à vous. Chance. Merci à vous. Hein. Merci. Alors, on a la chance parce qu'on a une partenaire qui est avec nous ici. Bon, pour le match, ben, c'est normal que tu sois ici parce que tu peux préciser pourquoi.
7: Alors, je suis partenaire et grande supportrice du FC Pignier. Et voilà pourquoi je suis là, je les supporte.
3: Depuis le début.
7: Oui, depuis le début.
3: Alors, qu'est-ce que tu fais, toi ? Donc, toi, c'était les saveurs de Yo. Qu'est-ce que tu fais, toi, Johanna ?
7: C'est ça. Alors, moi, je suis spécialisée dans la pâtisserie traditionnelle française. Et je fais également de la pâtisserie orientale ainsi que des plats orientaux faits maison.
3: D'accord. Comment ça se passe pour te contacter, c'est numéro de téléphone?
7: Alors, on peut me contacter via mon numéro de téléphone ou ma page Instagram. Et je suis également référencée sur Google.
3: D'accord. Et concrètement, jusqu'à combien de personnes tu peux... Par exemple, pour combien de personnes tu peux travailler, toi?
7: Alors, moi, l'année dernière, j'ai réalisé un couscous pour 250 personnes.
3: Ah, quand même.
7: Donc, je m'adapte, on va dire.
3: D'accord. Ouais, et ça marche bien?
7: Oui, ça va.
3: Super.
7: Ça fonctionne.
3: Donc, numéro de téléphone, vas-y, Instagram, qu'est-ce qu'il faut taper alors?
7: Alors, les saveurs de Yo sur Instagram et pareil sur la page Google.
3: Ok. Et donc, tu es à Lavore, hein, on précise.
7: Oui, je suis à Lavore et je travaille depuis mon domicile et uniquement sur commande.
3: Ouais, avec des produits faits maison.
7: Avec des produits frais, artisanaux et faits maison. Ouais. Tout est fait maison.
3: Super. Bah, merci, hein, Johanna, d'être passée.
7: Merci à toi.
0: Et ces entretiens étaient enregistrés samedi 30 mai dernier. Air d'Otan était d'ailleurs présent pour retransmettre en direct la finale entre le FC Pignier Lavore et Pamplona. Et nous, on continue de s'échauffer les oreilles sur les ondes de Air d'Otan en musique, direction la découverte musicale proposée par Rémi.
8: Très heureux de vous retrouver sur Air d'Otan et Air d'Otan Gaillac pour une nouvelle découverte musicale. Aujourd'hui, on met en lumière un jeune artiste français qui construit son univers à sa manière, loin des formats habituels et des chemins tout tracés. Il s'appelle Otzi, il vient de Bordeaux et son tout premier album, Une fleur dans mon jardin, est sorti ce vendredi 5 juin. Alors avant la musique, Victor, c'est son vrai prénom, s'est longtemps consacré au théâtre. Puis l'écriture a pris de plus en plus de place dans sa vie. Et après l'aventure du groupe Otzi and the Newtons, interrompue après la période du Covid, il décide de poursuivre son parcours en solo et en totale indépendance. Artiste complet, il partage aussi sa créativité à travers la mode avec sa marque de vêtements artisanaux. Mais c'est surtout dans ses chansons qu'il se dévoile le plus. Cette musique mélange le hip-hop, la chanson française, le spoken word et des touches électroniques. On y retrouve des influences aussi variées qu'Oxmo Puccino, MC Solar, Alain Bashung ou encore Baxter Dury. Le résultat, c'est une musique intime, poétique et parfois mélancolique, portée par une voix grave immédiatement reconnaissable. Nous allons écouter un titre, bien sûr, qui illustre parfaitement cet univers. C'est des mots choisis avec soin, c'est une ambiance flottante et cette manière très personnelle de raconter les doutes, les choix et les chemins que l'on emprunte dans la vie. Premier titre, Odzi Alternative.

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Ozzy sur Air d'Otan avec le titre Alternative. C'est tiré de l'album Une fleur dans mon jardin. Et avec cet album, Ozzy parle d'amour, de désillusion, d'émancipation, puis de recherche de soi. Il le fait sans jamais tomber dans le discours facile. Ses textes laissent souvent une place à l'imaginaire et aux émotions de chacun. Le deuxième morceau que nous allons écouter s'appelle Souffle. C'est un titre plus contemplatif où l'on retrouve cette douceur mélancolique qui traverse tout l'album. C'est une chanson qui invite simplement à ralentir un peu et à prendre le temps d'écouter sur Air d'Otan, Ozzy Souffle.

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0: Ozzy sur Air de Temps avec le troisième titre Parasite. Avec ce premier album, Ozzy réussit à créer un univers très personnel entre chansons modernes, hip-hop, sensible et poésie du quotidien. Ça s'appelle Une fleur dans mon jardin. C'est un disque sincère, élégant et profondément humain. Un beau premier chapitre pour un artiste qui pourrait bien faire parler de lui dans les années à venir. Voilà, c'était votre chronique musicale du jour sur Air de Temps et Air de Temps Gaillac. Merci d'avoir été avec nous. La musique continue toute la journée sur nos antennes avec toujours plus de nouveautés, de découvertes et de coups de cœur. Passez une excellente journée, prenez soin de vous et surtout, gardez toujours une place pour la musique dans votre jardin intérieur.
1: Merci beaucoup Rémi pour cette chronique musicale. On poursuit ce temps de midi ensemble avec une émission spéciale direction le festival Biocibel à Grouillé, proposé par les équipes de Air d'Otan, Radio Albigès et animée par Patricia. Merci beaucoup Rémi pour ta contribution technique et musicale et merci à vous d'écouter Radio Air d'Otan et Air d'Otan Gaillac. Très bon début de semaine à toutes et à tous et surtout prenez soin de vous.
2: Bonjour à tous et à toutes, bienvenue dans cette émission spéciale proposée par les équipes de Air d'Otan, Air d'Otan Gaillac et Radio Albigès. En ce dimanche 24 mai, au grand soleil, nous avons posé nos micros à Biocibel dans le parc de la Bousquetarié à Grouillé. Alors depuis plusieurs années, nous sommes présents pour la captation des conférences et autres débats, mais pour un plateau, c'est la première fois. Et à la technique, en ce jour, eh bien, je suis accompagnée par Thomas. Bonjour Thomas.
3: Bonjour, bonjour.
2: Alors, nous avons des exposants qui ont eu la gentillesse de prendre un peu de temps, puisqu'il y a quand même déjà pas mal de monde sur le parc de la Bousquetarié. Et nous avons le plaisir d'accueillir Anne-Marie Cotte. Bonjour Anne-Marie.
4: Bonjour.
2: Alors vous, vous êtes bénévole. On voulait quand même donner la parole aux bénévoles, mais vous allez nous dire, vous avez une spécificité. Parce qu'en fait, des bénévoles sur la foire de Biocibel, il y en a de différents types.
4: Oui, c'est ça. Alors nous, les jardiniers, nous sommes bénévoles à l'année. On a une fréquence de venue sur les jardins environ une fois par mois et plus intense au printemps. Voilà, on est un groupe d'environ 14 personnes. On n'est pas tous présents, il y a des actifs, des retraités. On vient quand on peut, voilà. Et la particularité, c'est qu'on n'a pas, on jardine sans eau.
2: Ah, d'accord.
4: Voilà. Donc, il faut s'adapter, trouver des astuces, des techniques de jardinage. Donc, ça nous oblige à faire des recherches, des expériences.
2: Il faut préciser, parce que vous parliez, vous êtes bénévole jardinier. Lorsque Biocibel a transféré cette foire agrobio à Grouillé, alors qu'ils étaient à Gaillac, l'idée a été de mettre un jardin, de créer des jardins.
4: Oui, alors ça a commencé juste une personne qui a eu l'idée de commencer par une butte de permaculture. Ça, c'était il y a environ 15 ans, une année près, je ne sais pas exactement. Mm-hmm. Voilà. Et puis, dès la deuxième année, ça a pris un peu plus d'ampleur. La butte nous a plus semblé suffisante. Donc, on a fait d'autres expériences. On a fait des massifs à thème, alors plantes tinctoriales. On a fait jardin perpétuel. Bon, et plus ça va, plus on trouve des nouveautés. L'année dernière, ça a été le trou de serrure.
2: Et qu'est-ce que c'est ?
4: Alors, le trou de serrure, c'est le summum qui a été construit par l'association des bâtisseurs de pierre, qui sont à tous les rendez-vous de Biocibel. Mm-hmm. Et chaque année, ils nous font une création merveilleuse. Le trou de serrure, donc, on cultive un petit peu en hauteur et dans les murs de pierre, et au centre se trouve un compostage.
2: D'accord.
4: Voilà, qu'on alimente avec la cantine et avec nos apports quand on vient au jardin, on porte nos composts. Voilà.
2: D'accord.
4: Nos épluchures.
2: Oui, et vous créez ce compost.
4: Voilà. Et donc l'année dernière, alors que c'était sa première année à ce trou de serrure, on a mis les tomates de fin de foire, c'est-à-dire au troc, on nous porte des plants de tomates qui n'avaient pas très bonne allure. Ça nous a fait des tomates absolument merveilleuses.
2: Mmh.
4: Sans intervention.
2: Sans intervention, voilà. Comme quoi ?
4: Mais on a peut-être un secret, c'est qu'on met du fumin.
2: Du quoi ?
4: Du fumin. Alors, c'est-à-dire les résidus des toilettes sèches qui sont compostés.
2: D'accord.
4: Sur le site de la Bousquetariée. Okay. Et on choisit lequel, on prend le plus ancien, bien sûr, et on le transporte sur nos parcelles. Et notamment, le trou de serrure a été très gâté en fumain, l'explication qu'on a trouvée aux si belles tomates.
2: Voilà. Alors, qu'est-ce que vous faites? Parce que vous l'entretenez à l'année, et ça, c'est fabuleux. Bénévole, jardinier, à l'année.
4: Oui.
2: Y a des récoltes? Comment ça se passe?
4: Alors, les récoltes, eh bien, on les cède à une de nos bénévoles, qui est la seule personne habitant Groyer, malheureusement, et qui est notre ange gardien du jardin. Elle vient régulièrement faire des surveillances d'un coup de vélo. Et voilà, l'autre jour, elle a récolté les fèves à notre demande, parce que c'était urgent de les récolter. Mais il n'y a pas tant de récoltes que ça.
2: Oui.
4: On a glané ici des fraises. C'est pas le but.
2: Alors, est-ce qu'il y a quelqu'un de ces bénévoles jardiniers qui, pendant les deux jours de la foire, parce que je sais, vous en avez parlé, vous êtes sur un stand de troc de de plantes, mais est-ce qu'il y a quelqu'un qui peut expliquer justement le travail que vous faites?
4: Alors oui, puisque parmi nous, il y a ceux qui sont plutôt dédiés aux visites de jardin. Donc on explique. Mais là, vu la configuration du plan, les gens circulent peu dans le jardin, plus le soleil, évidemment. Mais au troc, nous avons beaucoup d'habitués.
2: D'accord.
4: Des gens qui sont fidèles, qui viennent chaque année, qui connaissent le principe. Mm-hmm. Puis il y a aussi les nouveaux avec lesquels on fait beaucoup de discussions pour les initier.
2: Parce que le jardin, c'est important.
4: De plus en plus.
2: De plus en plus.
4: Ce qui est très intéressant, c'est qu'on voit des jardiniers chevronnés, on voit des jardiniers débutants. C'est ça l'intérêt, quoi, en fait.
2: Et puis, ce qui est important, vous l'avez mentionné tout à l'heure, c'est avec ce qui se passe de plus en plus au niveau climatologique, c'est d'essayer de travailler un jardin avec le moins et moins d'eau.
4: Voilà.
2: Et le paillage, par exemple.
4: Voilà, le paillage, le travail du sol, comment on le travaille, comment on ne le travaille pas. Là, cette année, la nouveauté, c'est la lasagne. Mm-hmm. Donc, c'est le jardin du paresseux, là, par excellence.
2: Mais qui produit bien.
4: Mais qui a de l'avenir.
2: Très bien. Eh bien, écoutez, Anne-Marie Cotte, merci infiniment.
4: Mais merci
2: vous
4: à
2: vous. Représentiez une partie des bénévoles, puisque vous avez dit, il y a beaucoup de différents types de bénévoles.
4: Voilà.
2: Et puis surtout, ces bénévoles jardiniers qui nous permettent à nous, visiteurs, d'admirer tout ce que vous faites et puis d'avoir plein d'informations sur comment travailler au jardin.
4: Oui. Et autre précision, ce jardin est ouvert toute l'année, puisque c'est sur le site.
2: Bien sûr.
4: Donc tous les curieux peuvent venir, même quand on n'est pas là.
2: Au château de la Bousquetariée.
4: Ex-château, château, oui.
2: Enfin, ça s'appelle toujours la Bousquetariée, on va dire.
4: Oui, le parc de la Bousquetariée.
2: Merci beaucoup.
4: Merci à vous.
2: Bonne foire à vous.
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2: Nous sommes toujours à Groyer dans le cadre de la foire agrobiologique Biocibel pour cette émission spéciale proposée par les équipes de Air d'Otan, Air d'Otan Gaillac et Radio Albigès. Il fait très beau, il fait très chaud. Et après la bénévole du jardin, nous avons le plaisir de recevoir... Vous appelle-t-on potière? Est-ce que vous êtes une potière?
5: Je suis une potière.
2: Vous êtes une potière. Oui. Bonjour, Émilie Cross.
5: Oui, bonjour.
2: Vous êtes donc potière, c'est la poterie Terralia.
5: Oui.
2: Et vous m'avez expliqué que Terralia, ça voulait dire argile en occitan.
5: Oui, alors Terralia, ça s'écrit LH comme grouillé. Mm-hmm. Donc Terralia, c'est l'argile en occitan. Et donc c'est une argile rouge que je tourne et que je façonne entre Lautrec et Ralemont à Vénès. Voilà.
2: Alors, ce qui était intéressant, je dois avouer que l'année dernière, j'ai acheté certains de vos produits et qui m'ont amplement satisfaite. On parlait tout à l'heure avec Anne-Marie Cotte, bénévole jardinière ici à la Bousquetariée. On parlait des problèmes d'eau. Mmh. Alors, vous allez nous en parler, vous avez une gamme très large qui va de la table au jardin. Mais ce qui avait attiré mon attention l'année dernière, c'était les zoyas. Est-ce que vous pouvez nous expliquer ce qu'est un ou une oya?
5: Alors, on peut dire un ou une oya, c'est un très vieux procédé d'irrigation qui a 4000 ans, qui était quand même beaucoup utilisé en zone désertique et aride, mais depuis quelques années, c'est vrai qu'on s'intéresse un petit peu à l'eau, et notamment à l'irrigation, que ce soit pour le potager ou pour des plus grands projets. Et l'avantage de l'argile rouge, c'est qu'une fois cuite, elle a des propriétés de porosité qui permettent à l'eau de filtrer à travers la terre, un petit peu comme une transpiration, c'est assez léger. Et ça permet donc, quand on enterre ces poteries, donc ces zoyas, d'avoir de l'eau qui reste disponible pour la plante quasiment en continu. Alors qu'un arrosage de surface, vous avez à peu près 10% de l'eau que vous mettez qui va à la plante, puisque l'arrosage va se drainer dans le sol et s'évaporer. Là, dans l'oyas, l'eau va rester à disposition des racines de la plante pendant un jour, deux jours, quatre jours, six jours, ça dépend de la taille de l'oyas que vous avez choisi. Mais ça permet d'avoir une irrigation un peu plus constante et d'avoir du coup sur les fruitiers, sur le jardin, le potager, une production beaucoup plus intéressante. Et ça évite ce qu'ils appellent en agro-écologie le stress hydrique.
6: Voilà. Et on dit que ça permet des économies d'eau jusqu'à 90%, c'est énorme.
5: Mais c'est assez énorme justement par rapport à cet effet de drainage naturel de la terre, puisque quand on arrose avec le tuyau ou un arrosoir, la racine a à peine le temps de prendre l'eau qu'elle a déjà disparu dans le sol, surtout quand on a des grandes périodes de sécheresse comme actuellement. Là, l'eau reste vraiment au contact des racines et c'est quand même très naturel. La terre est naturellement minéralisante, c'est intéressant aussi d'essayer. Je sais qu'on propose des petits zoyas justement avec des tarifs à partir de 6 euros, pour tester en fait, mettre un zoyas au pied d'une plante et avoir une autre plante similaire sans zoyas. Ça permet de voir très rapidement la différence de floraison, de fructification.
6: Alors ça ressemble à quoi? C'est une petite jarre?
5: Alors ça ressemble à une jarre, en fait ça fait comme une forme assez ovoïde. On a cherché longtemps la forme la plus adaptée, parce que ça aurait pu être une forme d'amphore un peu pointue, mais on a tous travaillé la terre, on sait très bien qu'enterrer quelque chose profondément, c'est pas le plus simple. Donc cette forme, en fait, elle permet d'avoir à la fois un volume d'eau intéressant, suffisant pour la plante, et d'être quand même pratique à enterrer.
6: Et puis, elles ont, vos zoyas, un joli bouchon. Enfin, je ne sais pas si ça s'appelle un bouchon, mais
5: alors, c'est
6: très,
5: un capuchon
6: très beau.
5: En terre.
6: Un capuchon.
5: Voilà. Qu'on a pris,
6: mais
5: on prend soin de décorer.
6: Voilà.
5: Parce qu'une
6: puisque
5: fois que,
6: c'est ce qui va rester.
5: Exactement.
6: Au-dessus.
5: C'est la seule partie qui est visible en surface sur la terre. Et quand votre zoyas est enterré, le capuchon donc, fait un peu. On a une amie qui a appelé ça des bijoux de jardin. Mais c'est vrai que ça fait des petits points colorés dans le jardin. Ça permet de les identifier. Et puis, c'est un petit côté un peu esthétique.
6: C'est très
5: sympa.
6: Joli. Très joli.
5: Beaucoup.
6: Donc c'est la terre brute.
5: Oui.
6: Vous travaillez aussi poterie utilitaire, puisqu'on disait de la table jusqu'au jardin.
5: Oui.
6: J'ai vu que vous travaillez aussi sur des nichoirs.
5: Oui. Alors la terre a quand même de nombreuses propriétés et c'est vrai que les animaux ne s'y trompent pas, que ce soit les oiseaux particulièrement ou les lézards, les chats. Et on a une production du coup de nichoirs, abreuvoirs et mangeoires à oiseaux. Alors soit en terre brute, on présente ici à Biocibel pendant la foire beaucoup de production en terre brute, parce que c'est quand même quelque chose qui est important pour nous. Et donc, il y a des nichoirs, il y a des abreuvoirs et des mangeoires à oiseaux.
6: Si on va sur votre site, de toute façon, on verra toutes les informations. Mais il y a une nouveauté que j'ai vue, c'est la jarre à cordes.
5: Les jarres
6: alors,
5: à la corde.
6: Qu'est-ce
5: alors ça, c'est pareil, c'est quand même un vieux procédé. Donc, ça consiste à monter avec un gabarit en bois et des baleines en bois qu'on recouvre de cordes. Donc je fabrique mes propres cordes avec de la ficelle de cisale, de la ficelle de lieuse. Donc c'est des grosses cordes qu'on met autour de ce gabarit en bois qu'ensuite on recouvre de terre. Et ça permet de faire des très grands pots. Donc des grands pots pour le jardin, des pots d'intérieur, des pots d'extérieur. Je fabrique moi-même mes recettes de terre avec de la chamotte pour pouvoir les conserver à l'extérieur même en hiver.
6: Oui, c'est non-gélif.
5: Voilà, c'est non-gélif. Et du coup, c'est des formes, pour l'instant, assez simples, qui sont sur le site poterieterraia.fr qui sont des très belles pièces, des grosses pièces en terre brute.
6: C'est nouveau ?
5: Alors ça, c'est récent, puisque du coup, c'est ma première année de fabrication.
6: D'accord.
5: J'ai beaucoup travaillé avec un autre potier qui fabrique également des jarres à la corde entre Castres et Lautrec pendant quelques années. Et aujourd'hui, j'ai monté mon propre atelier avec mes modèles que je dessine, que je fais découper les baleines en bois et que je monte dans mon atelier.
6: Je suppose que c'est aussi un procédé qui est très ancien, comme les zoyas.
5: Oui, exactement. C'est quand même, l'argile, c'est quand même un matériau qui est assez fantastique. et qu'on connaît depuis quand même pas mal de millénaires. Et c'est très touchant, je trouve, de voir à quel point ce matériau est naturellement harmonieux avec une certaine qualité de vie. Alors effectivement, on a aussi une production de vaisselle émaillée donc, et décorée, mais j'avoue, moi, mon attention va plutôt vers la terre brute et ses propriétés naturelles, propriétés mécaniques de filtration comme l'eau avec l'oyasse, carafe rafraîchissante ou jarre à la corde, où on a le contact direct avec le matériau brut.
6: Très bien.
5: C'est mon plaisir.
6: Eh bien, merci Émilie Cross. Alors je rappelle
5: avec
6: que vous êtes potière à Vénès, poterie oui.
5: Terralia.
6: Vous nous rappelez votre site ?
5: Alors le site c'est poterie Terralia, donc T-E-R-A-L-H-A, Terralia comme grouillé.fr.
6: Eh bien merci beaucoup et
5: avec
6: puis
5: grand
6: belle
5: plaisir.
6: Fois.
5: Merci à vous, passez une bonne fête.
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6: Nous sommes en compagnie de Marion Carouchet et Luc Béziat. Bonjour à tous les deux.
5: Bonjour.
8: Bonjour.
6: Merci de nous faire la gentillesse de venir nous parler de ce que vous faites. Et puis, on va en parler très vite d'un beau projet que vous avez. Alors, Marion, vous m'aviez dit que vous êtes exploratrice sonore. Kézako.
9: Alors, j'aime bien même dire exploratrice du vivant, parce que j'explore les sons, mais pas que. Et c'est, oui, ça raconte un peu ma posture de curiosité envers le monde et tout ce qui vit. Exploratrice sonore, alors je suis, pour me définir peut-être un peu plus clairement, je suis musicienne et chanteuse dans des groupes de bal folk, Tradalam et Adansonia. Et je suis aussi thérapeute et accompagnante en sonothérapie. Donc j'accompagne en séance individuelle les personnes à se révéler, s'entendre, prendre soin. Et puis je fais aussi des voyages sonores, donc des concerts intuitifs avec les sons de la voix et de divers instruments, des bols tibétains, du tambour, voilà.
6: Donc là, on est vraiment à la radio. La radio, c'est la voix, c'est l'écoute, c'est votre élément.
9: Oui,
6: totalement.
9: Je ne sais pas si la radio est mon élément, mais...
6: Non, mais la radio, c'est la voix, votre élément.
9: Oui, voilà. La voix. Oui.
6: Et la radio, c'est
9: ouais.
6: la voix.
9: Ouais.
6: Luc, vous êtes photographe apiculteur. Alors, apiculteur-photographe ou photographe-apiculteur ?
8: Là, je suis plutôt apiculteur-photographe. Ouais.
6: Apiculteur-photographe.
8: Agriculteur, hein, même, de façon plus générale. Parce que je ne fais pas que de l'apiculture, mais je distille des plantes aromatiques aussi.
6: Oui, c'est vrai. Faites de l'hydrolat.
8: C'est ça. Et moi, j'ai des animaux aussi. Et je fais de l'apiculture. Je suis chez Nature et Progrès aussi, qui porte Biocibel.
6: Oui.
8: Et dans une vie précédente, j'étais photographe. En fait, c'est comme ça que je gagnais ma vie.
6: D'accord.
8: Et auteur, photographe. Et ce projet m'a rappelé un petit peu à reprendre l'appareil photo. Voilà.

cette chanson a été écrite et composée par Lennart en 1967 et enregistrée pour la première fois par Judy Collins avant d'être interprétée par Lennart lui-même. Et cette magnifique version date de 1969. This song was written by Lennart in 1967 and was first released by Judy Collins before being released by Lennart himself. This glorious version comes from 1969. This is Roberta Flack. 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

Salut, c'est Chris McGregor sur Edelton avec My Generation. Just because we get around. Dans les années 60, Leonard Cohen vivait sur l'île grecque de Hydra avec sa petite amie Marianne Hillen. Elle a raconté comment elle avait aidé de sortir une dépression en lui tendant sa guitare. Après quoi, elle a commencé de composer Bird on a Wire, inspiré par un oiseau perché sur une file téléphonique récemment installée à Hydra. Il a terminé la chanson dans un motel d'Hollywood. 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This is Joe Cocker, Bird on the Wire.

Leonard Cohen a déclaré à propos de cette chanson, je pense qu'elle signifie exactement qu'elle dit. C'est une chanson sur le terrorisme. Je pense que c'est une réponse au terrorisme. Mais moi, j'adore la première phrase. Ils m'ont condamné à 20 ans d'ennui. Leonard said of this next song, I think it means exactly what it says. It's a terrorist song. I think it's a response to terrorism. For myself, I love the first line. They sentenced me to 20 years of boredom. This is REM. First we take Manhattan.

il est tout à fait approprié de terminer avec la chanson la plus célébrée et la plus reprise de Leonard Cohen. Il y a eu des centaines de versions, mais l'original reste de loin le meilleur. It's only appropriate that we finish with Leonard Cohen's most famous and most covered song. There have been hundreds of versions, but the original is still by far the best. This is Leonard Cohen. Hallelujah.

Et voilà, c'est déjà fini pour cette semaine. Merci à Rémi dans le studio et à la semaine prochaine. I really enjoyed that show. That's it for this week, guys. See you next week. Bye for now.

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1: Hey everybody, welcome et bienvenue dans votre émission Inna Your Speaker sur les ondes de Radio Air d'Otan. On est ensemble pour une heure de reggae, de digital, de rub-a-dub. On va commencer notre émission avec un morceau de Johnny Clark featuring King Tubby. Le morceau s'appelle Built My World. On écoutera ensuite Cornel Campbell sur le label Attack Gold avec True Face, Rasta et la version par King Tubby. Et sur ce premier quart d'heure d'émission, on terminera avec Jacob Miller, Wusse, Jano Dredd et la version Dubwise, Ja Dredd.

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1: Yes, on est toujours là sur les ondes de Radio Air d'Otan dans votre émission In Your Speaker, votre émission Reggae Music. On s'est écouté un morceau où c'est Jano Dread de Jacob Miller et la version Melodica par Augustus Pablo Ja Dread. On continue avec un autre Jacob Miller, c'est Keep On Knocking et la version DJ sur cette version originale 12 Disco Mix par Hugh Brown, le DJ qu'on a déjà écouté plusieurs fois dans notre émission. On va écouter ensuite un morceau mythique du reggae par le groupe Culture. Ça s'appelle Tribal War et on changera de style. Production Bunny Stryker Lee avec le chanteur qui s'appelle Andy Williams et le tune sera Play Them Selecta.
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5: Et trafons de carrière.
6: Ah là là, c'est pas beau ça, hein? Merci beaucoup Christophe Muller de l'MJC de Gaillac et à ses volontaires européens.
2: Ciao, adios.
4: Oh,
2: guile.
0: Au revoir.

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